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0: 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Il est avec plusieurs groupes, mais son plus grand succès, c'est bien avec groupe Stylistique.
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0: On nous danse avec sa haine, qui est encore très populaire. Et même les autres chanteurs, tels que Kevin Rat, il fait reprise sa chanson. Maltraitement, les mon invalide.
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0: 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Georgie est aussi sainte avec les boys. En effet, c'est là que The Legend Weeds deviennent bons amis.
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Bonjour à tous, bienvenue avec nous pour ce dimanche matin. J'espère que vous avez passé une agréable week-end jusqu'à maintenant. La semaine était bien passée également. Bien sûr, c'est un plaisir d'être avec vous pour ce dimanche matin pour vous présenter notre tranche quotidienne, un nouveau jour. Je serai là jusqu'à 9h quand nous terminerons avec la messe à partir de l'église Saint-Sauveur à Anse-Royale. Alors, nous serons à Anse-Royale aujourd'hui pour diffusion de la messe à partir de 9h. Alors, encore une fois, bonjour et bienvenue avec nous. Nous allons débuter tout de suite avec la première chanson pour ce dimanche matin. 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
0: Time for weather forecast for today, for this the 30th of August. We are expecting passing showers today, and the wind will be blowing southeasterly at a speed of 20 to 40 kilometers per hour with maximum of 65 kilometers per hour. So it will be a windy Sunday. Yeah. The temperature will range from 28 to 29 degrees Celsius with relative humidity of 75 to 80%. Today's sea will be moderate to rough. Whereas for the tide movement, we're expecting a low tide at 5 minutes to 12 noon at a height of 0.5 of a meter. The next high tide will be at 9 minutes to 8 p.m. No, right, 9 minutes to 6 p.m. at a height of 1.7 of a meter. The next low tide will be at 2 minutes past midnight at a height of 0.5 of a meter. And the next high tide will be 6:17 tomorrow morning at a height of 1.8 meters. The sun rose at 6:18. It will set at 6:19. Prévision des temps pour la journée aujourd'hui. Nous souhaitons une bonne grenasse la pluie aujourd'hui. Alors, nous prenons un petit peu la pluie aujourd'hui. Divan, Sides, vitesse 20 à 40 km par heure. Parafemme, même arrive jusqu'à 65 km par heure. Alors, ce qui fait aujourd'hui, nous prenons un dimanche plus ou moins dit bien venté. Température 28 à 29 degrés centigrades. L'humidité 75 à 80%. Côte du Conseil, l'en mer pour très agité à mauvais. Côte marée concernée, marée bas 11h55, 5 minutes pour midi, ça y est pour 0.5 mètres. Marée haut y est pour 6h-9, hauteur 1.7 mètres. Et marée bas, il y est pour encore grand matin demain, minuit D, 0.5 mètres. Et l'autre marée haut y est pour 6h17, demain bon matin, 1.8 mètres. Soleil qui ne lève 6h18, y va coucher tantôt 6h19. 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

Nous résumons nouvelles. 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
2: 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Parce que CIFA, en partenariat avec AFTI et SACAO et les autres organisations de producteurs à Madagascar et à Maurice, met en œuvre le projet Climat Alliance qui a pour objectif de consolider l'alliance des organisations de producteurs au niveau des trois pays de l'île pour renforcer la résilience des producteurs face au changement climatique. Donc dans le cadre de ce projet Climat Alliance qui est d'ailleurs financé par l'Union européenne, il y a le renforcement de ces OP à pouvoir planifier des actions pour renforcer la résilience des producteurs, mais aussi consolider leur collaboration pour mener des actions de plaidoyer en faveur de producteurs, donc sur l'amélioration des politiques nationales en matière de climat, mais aussi en matière de politique agricole.
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0: Merci beaucoup, Dominique. 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

0: Bonjour, au micro Dominique Monti. La disponibilité des terres agricoles appartenant à l'État aux Seychelles ainsi que d'autres questions liées au projet agricole que les Seychelles Farmers Association prévoit de mettre en œuvre figuraient parmi les sujets abordés lors d'une session. Cette session de deux jours s'est tenue récemment à Pralin. Reportage de Beryl Pili.
1: La session a réuni des membres de la CEFA afin de discuter d'un projet régional appelé Clim Alliance et de sa pertinence pour le secteur agricole ici aux Seychelles. Clim Alliance est un projet initié par l'Agence française de développement qui vise à comparer les techniques de production agricole dans la région, notamment aux Seychelles, à Madagascar et à Maurice. Le projet est financé par l'Union européenne et coordonné par l'Agence française de développement. La coordinatrice du projet Clim Alliance explique l'objectif de ce projet.
2: Donc, dans le cadre de ce projet Clim Alliance, il y a le renforcement de ces OP à pouvoir planifier des actions pour renforcer la résilience des producteurs, mais aussi consolider leur collaboration pour mener des actions de plaidoyer en faveur des

0: producteurs, donc, sur l'amélioration des politiques nationales en matière de climat, mais aussi en matière de politique agricole.
1: Au cours de cette session de deux jours, les agriculteurs ont eu l'occasion d'échanger leur point de vue sur les pratiques agricoles et d'explorer des moyens d'améliorer les techniques de production agricole aux Seychelles. La question de la disponibilité des terres agricoles de l'État a également été abordée, notamment en lien avec les projets agricoles que la Seychelles Farmers Association, la CEFA, prévoit de mettre en œuvre.
2: 10 candidates participeront cette année au concours Miss Regatta 2026, alors que les préparatifs sont en cours pour cette compétition très attendue. Les candidates ont été présentées au public pendant le week-end à Maison Marengo par la Seychelles Roundtable dans le cadre des activités précédentes, les célébrations de la Regatta de cette année. Les 10 jeunes femmes vont désormais entamer leur préparation pour le concours. Elles auront l'occasion de mettre en avant leur confiance en elles, leur personnalité, leur talent et leur individualité alors qu'elles se disputeront le titre de Miss Regatta 2026. La grande finale est prévue le samedi 3 octobre sur le site de la Regatta à Beauvallon. Regatta 2026 se déroulera du 2 au 4 octobre avec une série d'activités prévues pour les personnes de tous âges et tous horizons. À l'étranger, maintenant, 37 personnes ont trouvé la mort et près de 400 ont été évacuées après une frappe de drone russe contre un dépôt d'armes destiné à l'armée ukrainienne situé près d'une zone résidentielle en périphérie de Kiev. La frappe a provoqué l'explosion d'obus, des mines et des drones vendredi soir, endommageant des propriétés voisines, dont une maison de retraite pour personnes âgées et handicapées. Le président Volodymyr Zelensky a affirmé que ce site de stockage n'aurait absolument pas dû exister et qu'une enquête avait été ouverte pour négligence grave de la part de ceux qui ont entreposé des explosifs à proximité immédiate d'habitation. Il s'agit de la deuxième attaque contre un dépôt de munitions près de Kiev ces derniers mois, suscitant une nouvelle vague d'indignation. L'ancien président équatorien a été condamné à 5 ans de prison pour corruption. Lénine Moreno a toujours nié avoir reçu de l'argent d'une entreprise chinoise qui avait obtenu le contrat de construction d'une centrale hydroélectrique dans le pays. Âgé de 73 ans, il purgera sa peine à domicile en raison de son âge et de son handicap. Il a déjà fait part de son intention de faire appel du verdict prononcé par un tribunal de Quito, la capitale, qu'il a reconnu coupable de corruption, ainsi que 19 autres personnes. Moreno, qui a dirigé le pays de 2017 à 2021, est le troisième ancien dirigeant équatorien à être condamné pour corruption. Et enfin, le roi Haakon VIII de Norvège a rendu un vibrant hommage à son défunt père, Harald V, lors de son premier discours à la nation depuis son accession au trône. « Merci d'avoir été un si bon père », a-t-il déclaré, dans une allocution télévisée parfois émouvante. Assis à un bureau du Palais royal de Norvège, près d'un portrait du défunt roi, de deux bougies allumées et d'un bouquet de roses blanches. Harald, âgé de 89 ans, considéré comme un modernisateur et un roi du peuple durant ses 35 ans de règne, est décédé vendredi matin à l'hôpital, des suites d'une maladie sanguine rare. C'est maintenant à mon tour, a déclaré son fils de 53 ans, ajoutant qu'une tâche importante l'attendait et qu'il souhaitait être présent et attentif à l'avenir. Et voilà, ainsi s'achève ce résumé d'informations.
3: Merci beaucoup, Dominique, pour présenter nous une bonne résumé nouvelle pour aujourd'hui. 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

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Mesdames et messieurs, bonjour. Les infos de ce dimanche 30 août 2026 au micro Sean Cat. 75 étudiants sichelois se préparent à partir pour l'université en Malaisie alors que les nombreux jeunes se tournent déjà vers les études supérieures. Pour les étudiants qui souhaitaient bénéficier d'une bourse du gouvernement, la nouvelle agence pour les carrières et la formation continue, la CAFEA, est désormais chargée de l'administration du programme des bourses. Par ailleurs, les fonctions liées au développement de ressources humaines qui relevaient auparavant de l'ancienne ENHRD ont été transférées au ministère de l'Éducation. La CAFEA confirme que la contribution financière des parents ne sera pas réintroduite comme une obligation générale. Cette contribution avait été supprimée en 2023. Les étudiants continueront également à avoir le choix de leur domaine d'études. Toutefois, les investissements dans les bourses devront tenir compte des besoins du pays en matière de compétences, notamment dans les secteurs où les Seychelles connaissent une pénurie de main-d'œuvre ainsi que dans les domaines qui pourraient déjà être saturés. Même si la gestion administrative des bourses a changé, la CAFEA précise que le programme des bourses lui-même reste inchangé. 30 étudiants de l'école indépendante quitteront les Seychelles dimanche prochain pour un voyage d'études d'une semaine en Chine. Les étudiants se rendront dans la province de Xuchang où ils auront l'occasion de participer à des échanges éducatifs et culturels. Avant leur départ, une cérémonie de au revoir a été organisée à la résidence de l'ambassadeur de Chine aux Seychelles, la Panda House, située à Sanssouci. L'ambassadeur de Chine aux Seychelles, Lin Nan, s'est adressé aux étudiants lors de la cérémonie. Et enfin, des jeunes Seychellois, garçons et filles, ont eu l'occasion de développer leurs compétences en danse lors de l'atelier intensif Elite Dance Intensive organisé récemment à la Bibliothèque Nationale et au studio Elite à Paradis des Enfants. L'atelier était axé sur l'amélioration de la technique des mouvements et de la prestation scénique des participants. Il a également permis de développer leur discipline, leur expression personnelle et leur confiance en eux, sous la direction des danseurs professionnels spécialisés dans différents styles. Les sessions comprenaient notamment le jazz, la chorégraphie, les hip-hop et la gymnastique, ainsi que d'autres disciplines de la danse. Plusieurs entraîneurs des chorégraphes ont aussi eu l'occasion de partager leur expérience et leurs connaissances avec les jeunes participants. Même si Elite Dance Intensive est désormais terminée, l'expérience acquise à la motivation développée par les jeunes danseurs devraient continuer à leur inspirer. Cet atelier a également mis en évidence l'importance du travail, de la passion et du talent pour permettre aux jeunes danseurs seychellois de progresser et de poursuivre leur réussite aussi bien aux Seychelles et qu'à international. Et voilà, ici s'achèvent les infos. Merci de votre attention.

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Roger Clancy et ce madame, c'est une fait une tournée un petit peu partout dans l'océan Indien et aussi dans le monde également. C'est une participe dans pas mal d'événements. Et justement, c'est une gagne un trophée des mains du premier ministre adjoint à l'époque, Xavier Luc Duval. C'était bien sûr durant les années 2010 pour marquer la contribution de Roger Clancy à la promotion du Sega mauricien. Nous allons écouter le titre Ouvert Madame de Roger Clancy et juste après, ce sera bien sûr le titre Pena Sega.

100% Roger Clancillo, SBC Radio dans Maurice, c'est l'étant longtemps, vous connaissez, ça peut faire votre plaisir. Vous écoutez le meilleur morceau de sa chanteur là. La case Andrea, c'est une chanson et aussi un album emblématique patrimoine musical mauricien, interprété par le pionnier du Sega, Roger Clancy. Et ce morceau là, c'est un morceau festif et qui a le sens du rythme et aussi un style élégant qui ne fait bien sûr la grande et la belle réputation de Roger Clancy aux côtés de sa complice de scène et son épouse Marie-Josée Clancy.

C'est dans les années 50 que Roger Clancy fait une lancée dans l'univers musical. Et c'est à l'époque-là, les petits adolescents, les petits bien jeunes, nos camarades Roger Clancy, me rappellent-ils de son nom complet, c'était Roger Clancy Gobindram. Et à l'époque, les amis, Litchi a 16 ans, et quand Litchi démarre son courrier musical, et en même temps, Litchi rencontre son madame, à l'époque, Marie-José Clancy, qui tient à 14 ans. Et ça de là, Litchi forme un duo incroyable, parce qu'ils ont la santé, Litchi a le jouet dans plusieurs soirées qui tient organisées un petit peu partout à travers l'île Maurice. Non, écoute un autre morceau de Roger Clancy, ça s'en souvient, appelle Assez Badiné.

0: Tora, c'est un des bands Sega plus populaires et emblématiques, répétant mauricien Roger Clancy. C'est un morceau festif et qui célèbre l'énergie de la danse traditionnelle mauricienne. L'ambiance des bands soirées, au son band Ravan, band Maravan et aussi Triang. Allez, on écoute Tora, les autres radios avec Roger Clancy. Et en même temps, ça fait nous penser à Jocelyn Perrot qui t'y interprète aussi son son Tora.
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Réfa c'est réfère, dans la vie PSN papa au fait, si nous fait errer, nous bisez à reconnaître nos errers. Dans sa santé là, Roger Clancy dit aussi qu'il nous bisez à respecter nos prochains et vivre en harmonie malgré nos bonnes différences en termes de couleur et en termes de communauté. Ensel les peuples, ensel nation. Souvent, Roger Clancy, tu peux dire ça. Et c'est vrai qu'il a visolé, nous bisez à Konamenli. Voici Roger Clancy, aux autres radios, avec Réfa c'est réfère et juste après, ce sera le titre Enzo de Roger Clancy.

Le 11 juillet 2016, à l'occasion de ses 74 ans, Roger Clancy et Marie-Josée Clancy qui organisent un concert nostalgie pour célébrer 58 ans de carrière. Et aussi, personne n'est capable de dire que Roger Clancy quitte nous la même année, c'est-à-dire en 2016. Et les deux artistes finissent saisir l'occasion pour rappeler à la presse ben, difficulté qu'ils ont rencontré lors de ce démarrage à l'époque. Je t'y touche 5 roupies lors de ce première prestation, pour la suite 100 roupies pour ce premier 33 tours. Et me rappelle je que Roger Clancy était bien fidèle à la tradition du Sega des années 70 et 80 aussi. Et là, nous pouvons écouter un morceau qui raconte avec humour le caractère d'un personnage local nommé Susanna. Ok, pas besoin de pleurer, Susanna, amusez danser. Voici Roger Clancy.

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C'est un morceau bien festif pour faire ambiancer cet après-midi ici au SBC Radio. C'est un morceau rythmé et entraînant. C'est ND3 de Roger Clancy et aussi longtemps dans la plupart de

intégré notamment dans l'album La Case Andrea, édité chez Pyros, et présent dans plusieurs compilations de bandes classiques Sega des années 70-80. C'est un morceau qui appelle En bas. Roger Clancy, c'était un chanteur qui tenait un franc-parole. Et surtout quand je t'écoute ce band parole, c'est band parole double sens. Oui, oui, double sens, toujours, rempli d'humour. Et quand on veut dire double sens, je peux finir comprendre dans sa medley qu'il ne pourra l'écouter dans pas trop longtemps, là, les amis. Allez, nous allons écouter, bien sûr, Roger Clancy avec le titre Amba.

L'ancien policier devenu autiste professionnel, il finit également produit en France et du côté de l'île de la Réunion pour faire rayonne la culture mauricienne. Il y prend naissance en 1941. C'était un véritable showman, influencé à ses débuts par un interprète comme Harry Belafonte. Et aussi, il y a un style vraiment à part. Nous, camarades Roger Clancy, nous termine nous l'émission avec un joli medley, mesdames, mesdemoiselles et messieurs. Ça medley là, il réunit tout un joli morceau de Roger Clancy. C'était un spécial Roger Clancy ici au SBC Radio. Vous retrouvez la semaine prochaine, dimanche prochain, pour un nouveau numéro de Maurice dans l'ambiance.

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Moi aussi, j'ai besoin de jouer.

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0: Bonsoir et bienvenue pour un autre programme Radio Religion. 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
1: Dimanche le 23 août 2009 pour dimanche le 23 août 2026, il fait 17 ans depuis le jour qu'il m'a ordonné prêtre pour nos diocèses pour Victoria Cécile. 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
1: Voilà, chers auditeurs, où tu peux suivre Radio Religion sortie de l'Église catholique Cécile. Nous remercions Père Colin Underwood pour son participation dans ce programme. Programme présenté par moi-même, Lina, et nous donnons autre rendez-vous pour un autre programme dans 2 semaines.

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4: 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Nous à présent passe nos prévisions les temps pour sa dimanche. Tantôt pendant petit grenasse la pluie, divant 6-10 pour vent à vitesse 25 à 45 km par heure, maximum 65 km par heure, l'emmeille pour mauvais. Demain pendant l'intervalle soleil avec la pluie en passant, divant 6-10 pour vent à vitesse 25 à 45 km par heure et maximum 65 km par heure, l'emmeille pour mauvais. Mouvement marée bas pour minuit D, demain grand matin, hauteur 0.5 m, marée haute pour 6h10, c'était demain beau matin, hauteur 1.8 mètres, l'autre marée bas pour midi 28 et demain après-midi, hauteur 0.5 mètres, et l'autre marée haut pour 6h20 demain soir, hauteur 1.6 mètres, soleil pour l'ive 6h18 et pour coucher 6h19. 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

0: a beaucoup de monde aujourd'hui au bord du lagon, où le soleil ruisselle sur les cocotiers. Il y a les costauds qui pêchent la nacre, les grosses mamas aux paréos multicolores, les petites varinées à la peau dorée, et même les oiseaux sont silencieux. Et les gros crabes de cocotiers cachés sous les feuilles ouvrent de grands yeux curieux. Même les enfants oublient de jouer, toi et moi, on se tient par la main, très fort, mais on ne pense pas à s'embrasser. 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Le vieil homme, on ne savait plus très bien quel âge il avait, il y a si longtemps qu'on aimait s'asseoir près de lui, au coin du feu, et l'écouter raconter des histoires des temps anciens. Et puis, après tant d'années, il s'est senti devenir si vieux, si vieux, que voici le jour où il va quitter l'île, seul, sous sa pirogue blanche, et pagayer, pagayer vers le large, jusqu'au bout de ses forces, jusqu'au bout de l'horizon, vers le pays où ses ancêtres ont dû le précéder. On est venu lui dire adieu, lui apporter des fruits, des bananes, des mangues, des papayes, puis des poissons dorés et même un petit cochon de lait, cuit sur des pierres rougies au feu. Tanné, tu sais, son plus grand-fils, lui a donné une pagaie neuve, où les pêcheurs ont gravé des vœux de bon voyage. Et soudain, nous tous...
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1: Still Waters avec Kololo.

théâtre Créole, dans 3 minutes, nous écoutons Joseph Louis. Aujourd'hui, nous présentons la dernière partie de nos pièces théâtre Tel Maman, Tel Petit. Joseph Louis, dans la soirée avec Radio Cécile, il donne nous son haine que nous avons fait. Mon amour existait.

0: Chers auditeurs, bienvenue à l'écoute de nos théâtres pour aujourd'hui.
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C'était l'envie d'aimer, un hymne à la tolérance et à l'amour qui traverse les années sans prendre une seule ride. Cette chanson a un peu plus de 26 ans. Et on termine cette émission avec Babacar de France Galles, les amis, ici sur les ondes de Radio CCL. C'était Frenchy Box avec Jonathan Agatin. Et c'est avec le plus grand plaisir que je vais vous retrouver la semaine prochaine, c'est-à-dire dimanche prochain, de 22h à 23h. C'était Frenchy Box sur Radio CCL. Gros bisous à toutes et à tous.

parlent en français, hein, je dis la langue, l'amour, comme disent les Français, hein. Mais oui, ici au Chichel, il faut qu'on parle beaucoup plus la langue française, parce que c'est une belle langue, hein, comme on dit, hein, une langue d'amour.

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1: À présent, pour un programme retiré dans l'archive Radio Cécile, il possible la voix ou bien l'information partagée dans sa programme, il soit pas relevant aujourd'hui ou bien bon participant, il capable n'est plus avec nous.

C'est un film radiophonique tout à fait exceptionnel que j'ai le plaisir de vous présenter aujourd'hui. Il a pour titre Le voyage en Grèce et pour auteur Edmond Constance. Edmond Constance a écrit assez peu pour le théâtre et assez peu pour la radio. Son nom serait sans doute oublié s'il n'avait pas écrit au cours de l'hiver 1973 Le voyage en Grèce, qui est véritablement un chef-d'œuvre. C'est l'histoire d'un meurtre dont on ne comprend la nature qu'à la fin. Une histoire très forte, très tendue, un dialogue imprégné de haine, d'une haine sourde. Je ne vous dirai pas comment il finit. Je n'ai que le droit de vous exposer la situation de départ. Toute l'action se passe au chevet d'un malade, un homme paralysé, incapable de parler, mais parfaitement conscient et comprenant tout ce qu'on lui dit. Un vieux camarade d'enfance vient lui rendre visite. Le principal interprète de cet étonnant dialogue est le grand comédien Christian Allers, qui a réussi là un exploit remarquable. Cette émission a été diffusée pour la première fois en mars 1973.

Oui. Bonsoir, Suzanne. Oui. Oui. Oui, ça va mieux. J'ai tellement couru. Excusez-moi. Excusez-moi, j'arrive à peine. J'ai pas eu le temps de le regarder. Allez, vous permettez une seconde. Bonsoir, Hervé. Oui, c'est ta sœur qui téléphone. Qu'est-ce que je lui dis, hein? Comment te sens-tu? Pareil? Oui. Oui, naturellement. Allô? Oui, il a l'air normal. Enfin, je veux dire, comme d'habitude. Oui, enfin, nous nous comprenons. Il vous envoie un grand bonjour. N'est-ce pas, Hervé? Oui, oui. Ah, j'ai pas vu Madame Morel ce soir. Et quand je suis arrivé, elle était déjà partie. Non, non, non, c'est moi qui étais en retard. Oh, de quelques minutes, mais j'ai été retardé par un camion en panne qui bloquait toute la rue Perchois. Ah, non, non, non, non, il n'y a rien à dire, non, non. Depuis toujours, Madame Morel part à 7 heures, c'est entendu comme ça. Oui, elle a son car à prendre, c'est pas de sa faute. Si elle rate celui de 7h10, elle doit attendre celui de 8h30, alors mettez-vous à sa place. Non, mais d'ailleurs, elle savait que je ne tarderais pas d'arriver, je viens tous les jours. Oh, mais non, il n'y a pas de risque. Si un jour, exceptionnellement, j'étais empêché, je vous en aviserai, vous le savez bien. Un accident? Ah, oui, ça c'est vrai, ça, il peut m'arriver un accident. On ne sait jamais, oui, vous avez raison. Oui, je peux me trouver dans la possibilité de vous prévenir. Eh ben, mais de toute manière, l'infirmière sera ici à 8 heures. Elle est l'exactitude même. Eh ben, si vous voyez, quoi qu'il arrive, notre pauvre Hervé ne resterait seul qu'à peine une petite heure.

Ne vous inquiétez pas. Ah, on peut dire que tout le monde fait l'impossible pour se relayer au chevet de notre pauvre Hervé. Oui, je sais qu'il apprécie. C'est un grand soulagement pour lui. Comment ? Ah, vous n'êtes pas venu aujourd'hui ? Ah, très bien. Bon, attendez, je vais le lui dire. Hervé, Suzanne s'excuse de n'avoir pas pu venir cet après-midi. Elle a dû faire des démarches auprès de ta mutuelle. Allô, il a entendu. Il vous fait un très tendre clin d'œil. Et voilà. Et la commission est faite. Comment ? Ah, oui, je devine à quoi vous pensez. Je suppose que Mme Morel et l'infirmière ont toutes les deux votre numéro de téléphone. Alors, si son état s'aggravait brusquement, enfin, vous en seriez la première avertie. Non, n'ayez crainte. Oh, et puis quoi ? Il n'y a aucune raison de dramatiser. On a déjà vu des gens se remettre d'une attaque, surtout à 52 ans. À peine diminué, je vous assure. Naturellement, il y aura toute une rééducation à faire. Ah, ça, c'est quelque chose. Je crois que le mieux sera de le mettre dans un établissement spécialisé. Ils ont tout ce qu'il faut, le personnel et l'équipement. Mais nous n'en sommes pas encore là. Oui, malheureusement. En attendant, il a au moins la satisfaction d'être soigné chez lui. C'est une chance. Oui, il a beaucoup de chance. Je ne sais pas s'il s'en rend compte. Attendez. Il me fait signe. Attendez, il veut dire quelque chose. Ne quittez pas. Tu veux dire quelque chose ? À ta sœur ? C'est cela ? Non, attends, je vais essayer de deviner. C'est à propos de la mutuelle ? Non ? Alors de quoi ? Il s'agit de quelqu'un ? Ah oui ? Non, attends, nous y voilà. De Mme Morel ? Non, de l'infirmière ? De Suzanne, peut-être ? De moi ? Non ? Bah de qui, alors ? Oh, attends, j'ai trouvé. De Porthos. J'ai trouvé juste. Bah, tu vois qu'on arrive toujours à se comprendre. Alors, que veux-tu qu'on fasse pour Porthos ? Ah, moi, je ne sais pas, mais Suzanne le sait peut-être. Oui ? Bravo, bah tu vois, quand tu veux faire un effort... Allô ? Vous n'avez pas entendu ? Non, non, mais je m'en doutais. Bah, il est question de Porthos, mais il paraît que vous êtes au courant. Ah, bon, très bien. Parfait, attendez, je vais lui dire. Oui, mon vieux, oui, elle a commandé sa pommade. Le pharmacien l'aura demain matin et Suzanne la portera dans l'après-midi. Tu es content ? Allô ? Ah, je trouve ça admirable. Dans l'état où il est, notre pauvre Hervé trouve le moyen de se faire du souci pour l'eczéma de son chien. Eh oui, tant mieux, dans un sens, oui. Dormez tranquille. Et armez-vous de patience. Ah, il nous en faudra. À nous, surtout. Parce que lui, vous savez, je ne sais pas vraiment s'il se rend compte. Eh oui, comme vous dites, là, vaut mieux. Eh bien, bonsoir, Suzanne. À bientôt. Oui. Tu peux dire que tu es très entouré, mon cher Hervé. Ta sœur, le docteur, l'infirmière, Madame Morel, moi, sans compter Porthos et tous les amis qui viennent te faire des visites. Ça fait beaucoup de monde pour s'occuper de toi. C'est tout de même une consolation, ça, non ? À ta place, je sais que ça me ferait plutôt plaisir. Attends, je vais te donner un peu d'air. Ah, il fait très doux ce soir. Une belle soirée de mai. C'est le mois de Marie. C'est le mois le plus beau. Le mois de Marie. Tu te souviens autrefois

quand nous allions attendre les filles à la sortie de l'église. Oh mon Dieu, quel âge avions-nous, hein? Tous les deux. 13? 13, 14 ans au grand maximum. On peut dire que nous étions précoces. Toi surtout, tu as toujours été en avance. Ta mère en était assez fière. Tiens, je crois que je vais bourrer une pipe, tu permets? J'ai modifié mon mélange de tabac. Autrefois, je fumais surtout du brun. Maintenant, je force un peu sur le Virginie. Et l'odeur du tabac blanc est vraiment très agréable. Surtout pour l'entourage. Alors, comme je pense aux autres,

C'est ça, Hervé? Qu'est-ce que t'en penses? Tu aimes? Ah, ça, j'en étais sûr. Ah, c'est merveilleux comme nous nous comprenons. J'ai plus d'un tiers de siècle d'amitié, ça crée des liens. Enfin, une espèce de complicité, si tu préfères. On n'a même plus besoin de se parler pour se comprendre. Soit dit sans te faire des reproches, je crois que moi je te comprends mieux que tu ne me comprends. Peut-être parce que je suis moins égoïste que toi, tout simplement. C'est vrai. C'est vrai, Hervé, j'ai toujours beaucoup plus pensé à toi que tu n'as pensé à moi. Alors, il te plaît mon tabac? C'est bon, là. Respire. Respire, mon vieux, puisque tu peux plus fumer. Ça doit te manquer terriblement, j'imagine. Enfin, moi, s'il fallait que j'arrête le tabac, je sais pas ce que je deviendrais. Hein, je t'admire. Attends. Je vais fermer la fenêtre pour ne pas laisser perdre cette bonne odeur. Voilà. Maintenant, je vais te donner tes gouttes. T'en as peut-être pas envie, mais moi, je ne connais que la consigne. L'heure, c'est l'heure. Oui. Allons-y. Une. Deux. Trois. Quatre. Cinq. Six. Sept. Huit. Neuf et dix. Oups, ça, voilà. Je crois que les dix gouttes y sont. Mais j'en jurerai pas. Ah, ce compte-goutte est d'un mal commode. Faudra que j'en apporte un autre demain. Ah, voilà. Allez, c'est bien touillé. Verse ça dans le bec de canard et puis tu vas avaler gentiment, hein. Attention, faut pas en perdre. Doucement. Doucement. Voilà, bravo. Est-ce que c'est bon? Non? Tu voudrais pourtant pas du muscadet? Oui? Eh ben, t'en auras pas. Non, mais songe à la tête du docteur s'il apprenait que je te soigne au muscadet. Et pourtant, si tu veux y réfléchir, ce serait la moindre des choses. Comme le muscadet porte une lourde part de responsabilité dans l'état où tu te trouves aujourd'hui, il devrait contribuer à te guérir. Eh, le mal par le mal, en quelque sorte. C'est ce qu'on appelle de l'homéopathie, oui ou non? Je crois que tu serais assez d'accord pour ce traitement-là, hein, vieux pochard. Mais voilà, c'est le docteur qui commande. Faut te faire une raison. T'es pas en mesure de lui tenir tête. Oh, je suis crevé. Ah, j'ai un travail fou en ce moment. Tu peux pas t'en faire une idée. Quand arrive la fin de la journée, je tiens plus sur mes jambes. Oh, je ne m'en plains pas, remarque. Les affaires n'ont jamais si bien marché. Profitons-en. Enfin. Oh, vivement les vacances. Oh, à propos, ça y est, tu sais, c'est décidé, je vais me l'offrir cet été. Le fameux voyage en Grèce. Ah, depuis le temps que j'en rêve. Chaque fois que j'ai fait le projet de visiter la Grèce, quelque chose est venu se mettre en travers. Et le temps passe d'occasion gâchée en occasion gâchée. Et ben, mon vieux, maintenant j'ai compris. Cette année, rien au monde ne m'empêchera d'aller voir de près l'Acropole et le mont Athos. Ah, la vie est trop courte. Oh, pardon, mon vieux. Oh, je dis n'importe quoi. Mais parlons plutôt de la Grèce. Je sais que c'est un sujet qui t'intéresse autant que moi. Tu te souviens? Nous étions encore au collège. C'est toi qui m'en avais donné l'idée. Nous nous étions inscrits tous les deux pour cette croisière de Pâques organisée par je ne sais plus quelle association universitaire. Mais si, rappelle-toi, nous avions eu assez de mal à arracher le consentement de nos parents, des miens surtout. Oh, pour moi, c'est comme si c'était hier. À 3 jours du départ, tu as été cloué à la maison par une grosse crise d'entérite. Les intestins ont toujours été ton point faible. Ah,
un de tes points faibles. Ah, toujours est-il que j'ai pas voulu partir sans toi et que j'ai passé mes vacances de Pâques à t'apporter des illustrés tous les après-midi. Et ça a été la première occasion manquée, à cause de toi. Oh, je ne te reproche rien, c'est vraiment pas ta faute. Et d'ailleurs, je ne regrette pas, il ne faut jamais rien regretter. À quoi ça sert, hein, mon petit vieux? Je te le demande. Mais je te fatigue avec mes bavardages, on dirait. Oh, Hervé. Tu dors? Tu dors ou tu fais semblant? De toute façon, pour ce que ça change.

0: Allô? Allô, Madame Dubreuil? Colette?
1: Ici Georges. On peut parler?
0: Formidable! Je suis ravi d'apprendre que votre mari est en voyage, chère madame. Et que diriez-vous d'aller dîner dans une petite auberge au bord de l'eau? Ça serait pas une bonne idée? D'accord, chérie. Eh ben, je passe te prendre dans 3 quarts d'heure. Ah non, chérie, non, pas tout de suite, non, tout de suite, c'est pas possible. Là, je t'expliquerai. Mais non, chérie, je suis pas avec une femme. Ah, oh, tu n'y es pas du tout, je suis chez Hervé. Comment ben, tu sais, ce vieil ami dont je t'ai parlé? Ah, oh, et puis, c'est pas brillant. Je peux pas t'en dire plus long. J'ai peur qu'il l'entende. Ah, s'il a encore un peu d'espoir, il vaut mieux le lui laisser jusqu'au bout. Hein? Oui, pauvre Hervé. Oh, c'était un frère pour moi. Oui, ouf. C'est dur de voir partir un ami d'enfance. Oui. À tout à l'heure, chérie. Je nous promets une bonne petite soirée. Oui, moi aussi, madame, je vous embrasse. Où ça? Devinez. Hervé. Ah, je croyais que tu dormais. J'ai pris la liberté de me servir de ton téléphone pour appeler une amie. Une femme sensationnelle. Un corps splendide, des formes faites au moule. Comme tu les aimes. Et avec ça, pas des gueules pour dessous, je t'ai pris de le croire. Ah, de quoi passer des moments très agréables. Enfin, j'en sais quelque chose. Si je te racontais. Mais non, je te raconterai pas. Tu vois, tu commences déjà à t'énerver. Et dans ton état, c'est tout ce qu'il y a de plus mauvais. Et vieux paillard. Allez, calme-toi. Calme-toi et essaie de dormir. À partir de maintenant, je ne dis plus un mot.

0: quelque chose, je le lui donnerai. Oh, d'ailleurs, il est presque 7 heures. Eh, si vous voulez avoir votre quart, hein? Bonsoir, madame Morel. À demain.
1: Alors, mon vieux, quoi de nouveau aujourd'hui? Oh, excuse-moi. Oh, j'ai dit ça sans y penser. Oui, quand on est dans un lit, les jours se suivent et se ressemblent tous. Non, je voulais dire, comment te sens-tu? Pas plus mal? C'est déjà ça. Faut pas se plaindre. En somme, tu ne souffres pas. Oui, je sais bien, tu es dans une position désagréable. Mais après tout, tu n'as mal nulle part. Je me trompe? Non, eh bien, tu vois. Songe qu'il y a partout des tas de gens qui souffrent. Toi, t'es un petit vénard, tu souffres pas. Tout ce qu'on te demande, c'est de prendre ton mal en patience. Eh, c'est pas trop difficile.
2: Tu permets que j'ouvre la fenêtre? Je veux pas te chagriner, mais ça sent drôlement le renfermé chez toi. Ah, évidemment, toi, tu peux pas te rendre compte, mais quand on vient du dehors, l'odeur vous saute aux narines. Une odeur de lit, une odeur d'hôpital, enfin une odeur de maladie. Un mélange de sueur, d'urine et de médicaments. C'est très, très, très caractéristique. Là, il n'y a rien à faire. On peut toujours te passer le corps à l'autre colonne, ça ne change rien. Non, mais je t'en prie, ne prends pas cela pour un reproche. Hein. Je sais que Madame Morel et l'infirmière font tout ce qu'elles peuvent pour te tenir propre. Et je trouve même que tu es un malade très, très propre, vu ton état. Mais c'est pas une raison pour ne pas changer d'air de temps en temps.
0: Que diable!
2: Il fait merveilleusement doux ce soir. On se croirait presque déjà en été. Ah, tu ne peux pas les voir de ton lit, mais je t'annonce que tes lilas sont en fleurs. On te l'avait dit? Non? Eh ben maintenant tu le sais.
1: Et si le beau temps continue, nous aurons bientôt les premières cerises. Et si tu veux y goûter cette année, il faut te dépêcher de guérir. Tu ne peux toujours rien avaler de solide? Que du liquide? Du bouillon de légumes?
2: Oui, bien sûr.
1: Toujours du bouillon de légumes. C'est pas très gastronomique, il faut bien le reconnaître. À moi, rien que l'idée du bouillon de légumes me soulève le cœur. Et je ne suis pas un gourmet comme toi. Faut dire ce qui est. Tu as toujours été un fin connaisseur en cuisine. Ce qu'on appelle une fine gueule, quoi. Alors d'être réduit au régime du bouillon de légumes, franchement, mon vieux, je te plains. Eh ben, dis donc, maintenant, c'est l'heure de prendre tes gouttes.
2: Ah, je te vois faire la grimace. Mais que veux-tu, il faudra les prendre quand même. Alors, 5 minutes plus tôt ou 5 minutes plus tard... Ah ben, je vois que Madame Morel les a déjà préparées. Ah ben, il reste plus qu'à les boire. Elle pense à tout, Madame Morel. Tiens, attends, ouvre la bouche. Ah non, attention. Tu vas me faire renverser. Non, ne te crispe pas, là. Attends,
1: je vais passer ma main pour te soutenir la tête. Là, voilà. Là, très bien. Tiens, maintenant, allons-y. Et voilà. Non, encore. Ah bah, si tu n'y mets pas du tien, nous n'y arriverons jamais. Allez, encore. Encore, il en reste. Ah, sport, parce que nous sommes maladroits tous les deux. Mais ce n'est rien. Attends, je vais t'essuyer. Là, ben voilà, comme ça. Voilà, le petit malheur est réparé.
2: Tu vois, regardez. Et moi, je te trouve aujourd'hui meilleure mine qu'hier.
1: Non, je dis pas ça pour te faire plaisir, mais tu as un peu plus de couleur aux joues, les yeux sont plus brillants, et tout ça, c'est bon signe. À moins que ce ne soit une poussée de fièvre. Donne ta main. Et t'en prie ta température.

Oui. Et ils ne t'ont rien dit? Oui. Ils ne veulent jamais rien dire. Ça me fait quelque chose de te voir dans cet état, mon cher Hervé. Mon copain de toujours. Il y a une chose que je regrette, vois-tu? Que je regrette par-dessus tout. C'est de le faire sans toi, mon voyage en Grèce. Nous en avions tellement rêvé tous les deux. C'était comme une idée fixe qui nous prenait de temps en temps, hein? Et chaque fois, quelque chose d'imprévu venait se mettre en travers de nos projets. Et toujours à cause de toi. Tu te souviens de Madeleine? Et forcément, tu t'en souviens. C'est pas la peine de faire ses grands yeux étonnés. Allons, voyons, tu vois très bien de qui je veux parler. Oh, mais si, Madeleine Lacour, la fille du professeur d'anglais. Il n'y a pas tellement eu d'autres Madeleine dans ta vie. Moi, j'étais en deuxième année de droit. Et toi, tu étais encore aux Beaux-Arts. Madeleine faisait sa pharmacie. Je l'avais rencontrée chez une de mes tantes. Et nous nous voyions souvent au tennis ou à la piscine. J'étais amoureux d'elle. Et elle le savait. Elle se laissait faire la cour gentiment et je suis sûr que je ne lui étais pas indifférent. Bien entendu, je la respectais comme une jeune fille. Une jeune fille dont j'envisageais de faire un jour ma femme. J'avais encore un tas de préjugés à cette époque-là. Tu vois, quand j'y pense aujourd'hui, ça me fait rire. Un dimanche, nous avons été faire du canot sur le lac. Nous étions toute une bande de copains. Mais oui, tu en étais, je m'en souviens très bien. C'est même ce jour-là que je t'ai présenté Madeleine. Ah, tu vois bien que tu te rappelles. Et cette année-là, dès la Noël, nous avions tiré des plans, toi et moi, pour nous offrir la Grèce aux grandes vacances. Nous avions commencé à faire nos économies pour louer un bateau au Pirée. Nous voulions aller librement d'île en île. Une folie de jeunesse, quoi. Après tout, c'est peut-être une chance que nous n'ayons jamais pu mettre ce projet à exécution. Peut-être que je devrais te dire merci. Parce que c'est toi qui n'as pas voulu partir. Presque au dernier moment. Peut-être que toi, tu as oublié, mais moi, je m'en souviens comme si c'était hier. C'était au début de juillet, dans les tout premiers jours des vacances. Nous avions déjà nos passeports et je m'étais même procuré des cartes nautiques. Je me préparais avec ferveur à passer les plus belles vacances de ma vie en compagnie de mon meilleur ami. Et le 15 juillet, tu vois, je suis sûr de la date, le 15 juillet, tout était par terre. Je suis sûr de la date parce que la veille au soir, le 14 juillet, nous avions tous se fait un petit peu les fous, chacun de notre côté, dans les bals populaires. Le lendemain matin, j'avais un affreux mal de tête. Brutalement, tu m'as annoncé ta décision de renoncer au voyage en Grèce. Pour un choc, ça a été un choc. Je t'ai demandé la raison. Et tu m'as répondu, je peux te citer ta phrase textuellement, je te jure que je n'en change pas un mot. Tu m'as répondu, tu es discret, je sais que tu ne le répéteras pas. Je me suis envoyé Madeleine hier soir, alors je voudrais en profiter un peu cet été. Je me suis envoyé Madeleine. Ah, tu ne peux pas savoir comme ces mots-là m'ont fait mal. Ah, cette fois, ça n'a même pas été un choc. J'étais comme anéanti.

Je ne pouvais pas t'en vouloir. C'était ma faute, après tout. J'aurais dû être moins discret, moins pudique. J'aurais dû te dire que j'étais amoureux fou de Madeleine. Tu n'étais pas obligé de deviner. Alors tu es resté mon ami. Je ne pouvais pas tout perdre en même temps. Mais je n'ai plus jamais adressé la parole à Madeleine. Oh, je me demande pourquoi je te raconte tout ça, d'ailleurs. C'est de l'histoire ancienne. Or, toi, ça t'est bien égal. Moi, c'est pas la même chose. J'ai le culte du souvenir. C'est incroyable comme nous sommes différents. À tous les points de vue, d'ailleurs. Dis donc, je sais pas si c'est la chaleur ou parce que j'ai beaucoup parlé, mais je crève de soif. Il reste encore quelque chose à boire chez toi, hein? Oui? Tu crois? Non, mais t'en fais pas, je trouverai bien. Je suppose qu'il y a du whisky dans le bar du salon. Oh là là, mais c'est magnifique! Ah, il y a que l'embarras du choix. Tant qu'à faire, je prends du meilleur, tu me permets? Maintenant, il n'y a plus qu'à me chercher de la glace dans la cuisine. Vers le coup de 7 heures du soir, je ne connais rien de meilleur qu'un bon petit whisky sur de la glace. Ah, ça vous retape un homme, ça. Et ton whisky est très, très bon. Un compliment. Tu es un vrai connaisseur. À ta santé, mon vieux.

Eh ben, dis donc, vieux frère, je viens d'en apprendre de belles. Il paraît que tu nous as fait une crise cette nuit. L'infirmière a bien cru que tu allais y passer. Et quand Suzanne est arrivée, il paraît que la crise était finie et tu avais retrouvé ton état normal. Enfin, normal, si l'on peut dire. Sacré vieux farceur, tu vas pas nous quitter comme ça, hein? Pas si vite. J'ai rencontré le docteur Marest en arrivant chez toi. Nous avons bavardé 2 minutes. Il m'a dit qu'il t'avait fait une piqûre et il m'a recommandé de ne pas te fatiguer. Tu te sens bien? Oui? Un peu euphorique, peut-être. Bon, ça, c'est normal, c'est la piqûre. Tu m'entends bien, quand même, hein? C'est l'essentiel. Nous avons tant de choses à nous dire. Enfin, plutôt moi, j'ai tant de choses à te dire. Il y a 30 ans qu'une occasion pareille ne s'est pas présentée. Tiens, tu permets, je vais me servir un petit cognac sur ta réserve personnelle. J'ai aucun scrupule d'en abuser, mon pauvre vieux. De toute manière, tu n'es pas prêt d'avoir le droit d'y mettre les lèvres. Enfin, ce que le docteur m'a dit. Alors, autant ne pas le laisser perdre, hein? C'est fou ce que tu pouvais avoir comme alcool en réserve. T'avais peur d'en manquer, ma parole. Sois tranquille, ça ne sera pas perdu. J'ai pris cette bouteille un peu au hasard. Enfin, sur sa bonne mine. Oh, je te fais confiance. Je sais qu'il n'y a pas de risque. Aussi loin que je puisse remonter, je ne me souviens pas d'avoir jamais rien bu de médiocre chez toi. Ah, c'est un hommage qu'il faut te rendre. Sur le plan de la boisson, comme sur celui de la nourriture, tu as toujours su faire preuve d'un discernement remarquable. Alors, tes invités...

C'est grâce à ça que je peux profiter encore de tout. Je te jure que j'ai encore les artères souples. Pourtant, j'ai 6 mois de plus que toi. Oh, je crois que j'ai eu la main heureuse. Regarde-moi cette couleur. Oh, c'est déjà un régal pour les yeux. Profites-en, mon vieux. C'est encore un plaisir que tu peux te payer. Regarde. Regarde. Là, tu vois, ces reflets fauves sur les bords du verre. Oh, je me trompe fort. Voilà une autre vie qui a plus de 50 ans de fût. C'est une vraie pièce de collection. Un document d'archive, en quelque sorte. Oh, Hervé. On dirait que ça ne t'intéresse pas, ce que je raconte. Tu voudrais que je me taise, peut-être? Ah, ben, il faudra te faire une raison. Je ne me tairai pas. Pas avant de t'avoir dit tout ce que j'ai à te dire. Ou fermer les yeux, ça tu peux toujours. Mais te boucher les oreilles, pas question. Tu peux même pas remuer le petit doigt, mon pauvre vieux. Alors, inutile de te fatiguer. On se prend pas avec moi le coup du mépris. Même si tu me joues la comédie du sommeil, je sais que tu ne peux pas faire autrement que de m'écouter. Attends, d'abord, si tu permets, je voudrais d'abord dire 2 mots à ton cognac. Oh, en ce nez. Oh, j'ose pas boire à ta santé. Dans les circonstances présentes, cette invocation serait plutôt dérisoire. Mais j'ai toujours eu horreur des plaisanteries un peu trop faciles. Disons, si tu veux, que je bois, tiens, à notre amitié, hein? Parce qu'une amitié comme la nôtre, vois-tu, c'est indestructible. À notre amitié, Hervé. Le petit Jésus en culotte de velours. Eh ben, il nous reste 1 quart d'heure avant l'arrivée de l'infirmière. Tu peux bien m'accorder encore 1 quart d'heure d'attention. Je crois pouvoir te promettre que tu ne le regretteras pas. Le plus difficile, vois-tu, c'est de trouver par où commencer. Je tiens à graduer mes effets, tu comprends? Je veux tenir mon public en haleine jusqu'au bout. Alors, tu es mon public. Oui. Oui, toi seul, Hervé. Je ne peux pas me permettre de te rater. Je crois que je vais d'abord te faire une révélation qui donnera tout son sens à ce que je te dirai par la suite. Écoute bien. Je t'ai dit que j'ai rencontré le docteur Marest tout à l'heure, juste comme il sortait d'ici. Naturellement, devant toi, il avait l'air plutôt optimiste, n'est-ce pas? Oui, ça fait partie des devoirs de sa profession, remonter le moral du malade et mentir au besoin, dans les cas désespérés. Ah ben, ça y est, je vois ton regard qui s'affole. Mais qu'est-ce que j'ai dit encore? Rien d'autre que la vérité. Mais qu'est-ce qu'ils ont donc tous à te cacher la vérité? Comme si ça pouvait changer quelque chose. Tu as le droit de savoir, tout de même. Écoute-moi bien, Hervé. Personne ne peut dire combien de temps tu peux continuer à vivre. Peut-être des mois, peut-être des années. Le docteur ne pense pas que tes jours soient en danger, enfin, pour le moment. Bon, un peu plus tôt, un peu plus tard. De toute façon, mon vieux, nous y passons tous. Mais ce qu'il faut que tu saches, c'est qu'à moins d'un miracle, mais je dis bien d'un miracle, il ne faut pas t'attendre à retrouver l'usage de tes membres et pas davantage l'usage de la parole. Voilà. Il n'y a rien à espérer de ce côté-là. Tu resteras dans l'état où tu es.

C'est depuis que je sais cela que j'ai pris la décision de te parler comme je vais le faire ce soir. Je prends le risque. Le risque du miracle. Alors, personnellement, je ne crois pas au miracle. Les confidences que je vais te faire resteront donc entre nous. Oui. Entre nous, puisque tu ne pourras jamais les répéter à personne. Tiens. Tu as entendu? Porte d'entrée, non? C'est pourtant pas encore l'heure de l'infirmière. Attends, qui ça peut-il être? Non. Non, non, c'est rien. Y a personne. J'ai dû avoir une hallucination. Ah, bah, à moins que ce soit Porthos qui ait gratté à la porte. Ah, quoi qu'il en soit, nous sommes tous les deux seuls dans la maison. Seuls. L'un en face de l'autre. Comme toujours, d'ailleurs, depuis 40 ans. Mais cette fois, c'est moi qui te regarde de haut en bas. Hein? Chacun son tour. L'heure de la vérité a sonné, Hervé. Il y a assez longtemps que nous vivons tous les deux dans le mensonge. Il faut d'abord que je te dise une chose, Hervé. Tu es mon meilleur ami, mon seul ami. Je n'ai pas d'autre ami que toi. Et je sais que toi aussi, tu n'as pas d'autre ami que moi. Ah, ce qui s'appelle un ami. Hmm? Tu es d'accord? Bien. Maintenant, écoute-moi attentivement. Sais-tu ce que j'ai découvert au fond de notre amitié? La haine. 40 ans de haine. Ça compte, non? Ça crée des liens. Indestructibles. Indestructibles, je te dis. Aussi loin que remontent mes souvenirs, je t'ai toujours trouvé en travers de mon chemin. Quand nous étions enfants, tu te servais de ta force tantôt pour me brimer et tantôt pour me protéger. Ce qui était un autre genre de brimade plus sournoise et plus cruelle que l'autre. Tes succès à l'école étaient autant d'humiliation à mon égard. Et moi, pauvre innocent, j'affectais d'être fier de la réussite de mon meilleur copain. Tu pouvais avoir bonne conscience. Il n'y avait pas de raison pour que cette comédie ne dure pas toute la vie. Quand j'y repense à présent, je suis sûr que tu avais compris longtemps avant moi. Oui. Oui, tu étais parfaitement conscient du mal que tu me faisais. Que tu me faisais exprès pour le plaisir de me persécuter. Ainsi, par exemple, ce fameux 14 juillet où tu m'as volé l'amour de Madeleine, je dis bien volé, hein? Tu savais pertinemment ce qu'elle était pour moi. Oh, oh, tu te moquais bien de la fille. Et tu n'as pas tardé à montrer que tu ne tenais pas à elle. Non, en réalité, c'est moi que tu voulais faire souffrir. Pourquoi? Hein? Qu'est-ce que je t'avais fait? J'étais presque heureux. C'est ça que tu ne pouvais pas supporter. Bon, je passe sur toutes les petites blessures que tu n'as cessé de me faire chaque fois que l'occasion s'est présentée. 3 ans plus tard, tu m'as porté un grand coup. Toi, tu commençais à te faire un nom à Paris avec ta peinture. Et moi, j'étais resté ici. J'avais repris l'affaire de mon père et je m'installais tout doucement dans la vie de province. Oui, oui, j'ai toujours su mesurer mes ambitions. J'avais des projets de mariage avec Catherine. Et tout beau Jean-Cy disait que nous ferions un couple bien assorti. Et puis, une fois de plus, il a fallu que tu t'en mêles.

0: printemps suivant, c'est toi qui épousais Catherine. Et c'est moi qui étais ton témoin à la mairie. Et une fois de plus, je m'étais effacé devant toi. Partagé entre mon amitié pour toi et mon amour toujours vif pour Catherine, je me persuadais d'être heureux de votre bonheur. Et le plus beau, vois-tu, c'est que j'ai pu m'y laisser prendre pendant quelque temps. J'étais le meilleur ami du ménage. À ce titre, je venais très souvent à Paris, dans votre bel appartement du boulevard Montparnasse. Quelquefois même en ton absence. Catherine semblait avoir totalement oublié ce qu'il y avait eu entre nous autrefois. Sans montrer à mon égard la moindre gêne, elle s'amusait à jouer les grandes sœurs, affectueuses, presque tendres. Elle se plaisait à jouer avec le feu. La femme du meilleur ami, c'est sacré, ça. Et ce bon Georges, ce bon vieux Georges ne se permettrait jamais de lui manquer de respect.
1: Oui.
0: Et ce bon vieux Georges, de jour en jour, perdait un peu plus la raison. Elle savait bien ce qu'elle faisait, la garce. Pendant que toi, dans un coin du décor, tu devais jubiler secrètement en spectateur. Ah, j'étais loyal, moi. Je jure que j'avais pas la moindre arrière-pensée. Mais un jour, à force de provocation, et il arriva ce qui devait arriver. Tu te souviens de la mort du père Sénéchal, l'oncle de Catherine? Tu étais retenu à Paris par je ne sais plus quel prétexte et ta femme est venue seule aux obsèques. Après les condoléances au cimetière, je lui ai proposé de la reconduire à Paris dans ma voiture. Elle a aussitôt accepté avec un sourire qui en disait long. Jamais, jamais elle m'avait paru aussi belle. Je la désirais comme un fou. Elle devait bien s'en douter. Et tout en elle disait oui. Lorsqu'elle s'est assise à côté de moi, j'avais l'impression de partir en voyage de noces. Nous avons roulé, sans parler, pendant une demi-heure. Je faisais semblant d'être absorbé, entièrement absorbé par la route. J'attendais qu'elle fasse le premier geste, qu'elle dise le premier mot. Elle s'était calée en arrière sur son siège. Elle me jetait de temps en temps un regard, comme ça, à la dérobée. Elle me voyait venir. Nous allions aborder les faubourgs d'Orléans lorsqu'elle s'est mise à pousser un gros soupir. Enfin, le signe que j'attendais. J'ai glissé ma main droite sous sa nuque et j'ai rangé ma voiture sur le bas-côté. Catherine gardait toujours son drôle de sourire. Puis elle a fermé les yeux. Je me suis penché vers elle pour l'embrasser. Et alors elle s'est redressée brusquement et sans dire un mot, elle m'a giflé. Voilà. Je n'oublierai jamais le mépris qu'il y avait dans son regard. Le reste du voyage jusqu'à Paris a été atroce. Nous n'avons pas échangé une parole. Tu m'as accueilli les bras ouverts et tu as voulu me retenir à dîner. Et le plus beau, c'est que Catherine, qui s'est montrée tout à coup d'une humeur charmante, a insisté pour que j'accepte. Énorme, non? Et qu'est-ce que je pouvais faire? J'étais tombé dans un piège. J'ai accepté de partager votre dîner. Et je suis resté le meilleur ami. Et maintenant, vois-tu, avec le recul, je suis absolument certain que ce soir-là, tu avais deviné ce qui s'était passé entre ta femme et moi. Et tu t'es payé le plaisir de me torturer en prolongeant ma confusion. C'est ce soir-là, Hervé, c'est ce soir-là que j'ai eu pour la première fois envie de te tuer. La seule chose qui m'a retenu, c'est la peur d'aller en prison. Et chacun s'est fait.

0: Quelques mois plus tard, je tenais ma vengeance lorsque j'ai découvert... Je ne saurais pas te dire comment, d'ailleurs. Il faut croire que la passion donne des antennes. J'ai découvert, dis-je, que ta femme, la pure, la prude, l'inaccessible, la soupçonnable Catherine, avait pris un amant. Non. Oh non, c'est pas la peine de faire l'étonner, hein. Je sais que je ne t'apprends rien et... Crois-moi, je suis bien payé pour le savoir. C'est moi qui t'ai envoyé la lettre anonyme. La lettre anonyme, hein, tu te souviens? Mais si, je me souviens parfaitement. Une lettre de 2 pages uniquement composée de mots découpés dans les journaux. Ça m'en avait donné un travail. J'avais pas fait les choses à moitié. Je te livrais tous les détails sur l'inconduite de ton épouse avec des précisions sur les lieux, les dates et, bien entendu, le nom du monsieur. Ça, il n'était plus possible pour toi de rien ignorer. Qui aurait pu soupçonner d'où venait le coup? J'avais fait exprès, en pleine nuit, le voyage aller-retour de Beaugency à Paris pour déposer ma lettre à la grande poste de la rue du Louvre. Une fois ma petite bombe placée, il ne me restait plus qu'à jouir du feu d'artifice. J'étais en droit d'espérer un vrai drame. Ah, sinon un meurtre, du moins un scandale. Et dans tous les cas, un divorce. Oui. J'avoue qu'une fois de plus, tu m'as déçu.
1: Eh oui.
0: Tu n'as pas eu la réaction que j'attendais. Je savais pas encore à quel point tu étais lâche. Et surtout pas d'éclat, n'est-ce pas? Alors, tu as passé l'éponge, comme on dit. Je suis même prêt à parier que c'est toi qui dois demander pardon. Ouais, toute cette affaire s'est réglée si discrètement que dans votre entourage, personne n'a rien su. Aux yeux de tous, vous étiez resté un couple uni. En apparence, il ne s'était rien passé. Je suppose quand même que ce n'est pas tout à fait par hasard si un mois plus tard, tu venais t'installer définitivement à Beaugency, avec Catherine, dans la maison de son oncle, qui s'était justement trouvé à vendre. En mettant quelques distances entre elle et son séducteur, tu venais de récupérer ta femme. C'était exactement le contraire de ce que j'avais voulu. Une fois de plus, mon petit vieux, tu avais gagné. Maintenant, écoute-moi bien, Hervé. Je vais te confier un grand secret. Au point où tu en es, je peux être sûr de ta discrétion, n'est-ce pas? Ce secret, tu l'emporteras avec toi dans ta tombe. T'as encore la force de m'entendre, hein? Bon. Excuse-moi, mon vieux, je vais te rappeler de mauvais souvenirs. Et je vais te parler de la mort de Catherine. C'est une sale affaire, hein? Une affaire sur laquelle on n'a jamais vraiment fait la lumière. Tu as parlé d'un accident et tout le monde a fait semblant de te croire. Eh, faute de preuves, n'est-ce pas? Il fallait bien. Oh, ça n'a pas été tout seul. La police t'a interrogé pendant 15 jours sans relâche. Ah, tu as dû connaître des moments difficiles, mon pauvre vieux. Bon, après tout, est-ce que ça n'était pas normal? En ta double qualité de mari de la victime et de seul témoin du drame, tu étais le suspect numéro 1. Mais quoi? Pour faire d'un suspect un coupable, il faut des preuves. Et l'enquête n'en a pas trouvé une seule. Alors il a bien fallu se contenter de ta version des faits. Tu avais voulu profiter d'une belle journée de soleil pour aller faire du paysage en lisière de forêt. Catherine t'avait accompagné. L'enquête n'a jamais pu préciser si c'est d'elle-même qu'elle t'avait accompagné ou si c'est toi. Elle l'avait suggéré.

0: garçon. Et vous aviez laissé la voiture sur une sorte de talus et vous vous étiez installés tous les deux dans une petite prairie en contrebas, toi de ton côté, avec ta toile et tes couleurs. Et Catherine, quelques mètres plus loin, avec un roman policier. Voilà. Et puis, au milieu de l'après-midi, la voiture dévalait toute seule la pente. Catherine s'en est aperçue trop tard. Elle n'a eu que le temps de pousser un hurlement de terreur et la voiture m'est passée sur le corps où elle a dû mourir sur le coup. La seule explication que tu as pu donner, c'est que les freins avaient dû lâcher. Pauvre explication, tout de même. Et qu'il ne pouvait convaincre personne. Ben, voilà. Il n'y en avait pas d'autres. Et, comme à défaut de preuves, on ne t'a pas trouvé de mobile, puisque tout le monde croyait ta vie conjugale sans nuage. La police a cessé de te persécuter. Et l'opinion publique a fini par t'accepter dans le rôle de veuf douloureux où tu t'es surpassé, où tu te surpasses depuis bientôt 10 ans. Ça, c'est une justice qu'il faut te rendre. Ah, si j'avais parlé. Si j'avais révélé ce que je savais sur la conduite de ta femme. Ah, si j'avais fourni aux policiers les fameux mobiles. Les fameux mobiles qui leur manquaient pour te mettre sur le dos le meurtre de ta femme. Tu n'aurais sûrement pas aujourd'hui, si j'ose dire, le plaisir de mourir dans ton lit. Mais j'ai rien dit. Mais j'ai rien dit, à quoi bon ? J'étais déjà payé. Tu as compris? Oui. Oui, c'est moi qui ai desserré les freins de la voiture. Je passais par là, par hasard. Je vous ai vus, tous les deux. Ah, l'occasion était trop belle. C'est moi qui ai tué Catherine. Je tenais absolument à ce que tu le saches avant de mourir. Oh, Hervé, tu m'entends? Oh, mais pas de comédie, vieille canaille. Hervé! Ah non, ça serait trop facile de partir comme ça. Tu ne m'as pas fait ce tour-là. Salaud! Mais c'est moi qui ai tué Catherine! Hervé! Oh, bon Dieu, il est mort.
1: Suzanne! Mais vous étiez là, mais depuis quand? Vous avez entendu? Quoi? Suzanne, mais revenez!

Le voyage en Grèce. Ce film radiophonique d'Edmond Constance avait pour interprète Christian Allers.

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0: 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On se souhaite tout bonne chance avec l'album.
1: Merci beaucoup, Lindy.
0: Bonne chance avec l'album et tout bonne chance. Aucun développement de la musique, vous êtes toujours welcome dans le programme.
1: 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Dis-moi tout, merci, Lindy. Merci, mon chéri. 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

Bébé, cause avec moi, hein. On ne fait pas quelque chose de marché, hein. On a un tas de l'ombre à nous.

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